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Là, je pense à tous les fiévreux. Ceux du samedi soir qui s'apprêtent qui range les affaires de la semaine. De pchit, de parfum, autour de crayons autour des yeux. Ce qui débarrasse leur esprit des choses courantes. Cette robe noire ou cette robe bleue. Ce qui vérifie une dernière fois que l'ordre précède bien le désordre. Je me change. Ceux qui se pommardent d'avance avant d'entrer en scène. J'espère qu'il y aura du monde. Ceux qui prennent leur voiture ou leurs chaussures de ville, qui rêvent de parquets de danse, de comptoirs infinis, de buvettes infernales ou de bringues technoïdes.

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Qué rico.

0: Voilà, bonjour, bonjour, bonjour. Vous êtes bien lundi matin et nous sommes de bonne heure et toujours de mauvaise humeur sur Radio Super à l'occasion de cette 64e matinale énervée. Nous nous sommes levés au moins 64 fois à 7h dans la vie, 7h, 7h30. Et aujourd'hui, nous sommes avec beaucoup de gens énervés, peut-être énervés. énervé.
1: Très énervé.
0: Très énervé. On n'est pas très énervé aujourd'hui. On est pour le moment 5, mais c'est possible qu'on se retrouve à 13 à la fin de cette émission, puisqu'il y a une ribambelle de personnes qui traînent dans les locaux côtiers et qui sont très énervées. Bonjour.
2: Bonjour.
3: Bonjour.
0: Ça va bien ?
1: Pas très bien.
4: Pas très bien.
3: Ouais, ça va, ouais.
0: Non, faux. Dans la matinale énervée. Et aujourd'hui.
3: Non, ça va pas du
0: tout. Et aujourd'hui, nous avons Antoine aux consoles, aux techniques.
1: Voilà, Antoine. Yo, Antoine.
0: Qui redécouvre les aspects techniques de la vie, qui sont la technique de la matinale énervée.
5: Avec des potards.
0: On peut peut-être se présenter, faire un tour de table. Donc la voix de Gaston, la mienne, vous la connaissez a priori. Et après, il y a d'autres voix que vous ne connaissez pas. Donc par qui veut commencer? Ça, c'est le chien, le teckel de Justine. Qui...
6: Au pied.
7: Moi, c'est Anna.
0: Voilà. Super Anna.
7: Et ma voix n'est vraiment pas encore réveillée.
0: Super, ça sonne super bien en tout cas. Bienvenue Anna.
8: Moi c'est Justine. Et ma voix est réveillée je crois.
9: Et moi c'est Elsa. Et je suis un peu saoulée d'être là aussitôt.
0: Excellent. Et Antoine à la technique. Bonjour Antoine.
10: Bonjour.
0: Ça va. Et nous avons aussi Mathieu qui va nous rejoindre plus tard, incessamment sous peu, par les ondes historiques de la radio. Et il y a Alex qui est là aussi derrière, un peu plus loin.
11: Ouais.
0: Voilà, il est là, il est dans le public. Tu peux venir aussi sur la table, partager un micro.
11: Sur la table.
0: sur la table. On commence par un petit tour de table de que on en fait peut-être un ou deux, on écoute une musique. Qu'est-ce qui vous a énervé cette semaine?
7: Moi j'en parlerai peut-être un peu plus tard, mais donc cette semaine nous on a fait un voyage à vélo. Mm-hmm. Et qui a démarré par un transport en train.
0: Mm-hmm.
7: Et, et je pourrais raconter un petit peu.
0: D'accord, on voit où ça va en venir. Il y aura du sang, des larmes, des gens avec des vélos électriques qui prennent toute la place. Vous nous retrouverez dans quelques minutes avec Anna qui est hyper énervée. Justine ?
8: Mais moi, ça a aussi un lien avec les vélos. Et je crois qu'on l'a tous vécu là, lors des premiers trajets. C'est les voitures qui passent juste à côté de toi. Avec une vitesse absolument phénoménale qui accélère juste quand elle te frôle et puis dans les virages en général. Et puis souvent il y a un petit regard de feu qui passe et du coup tu es en train de te demander si tu es en train de faire quelque chose d'horrible alors que tu pédales dans une côte qui te fait suer la mort. Donc ça c'est ouais, quelque chose qui peut me chauffer.
0: Je vois pas pourquoi ça t'énerve. Hein. on peut déjà sortir quelques techniques d'autodéfense cyclistique qui sont alors il y a différents niveaux de défense par rapport aux voitures qui frôlent. Il y a déjà le râteau à feuilles attaché sur le vélo à l'horizontale qui dépasse de 1 mètre. Voilà, comme la distance limite c'est 1,50 m, a priori les personnes vont s'écarter et vont respecter cette limite puisqu'elles ne voudraient pas que leur véhicule soit rayé. Et ensuite, il y a une autre technique qui s'appelle, on peut l'appeler la technique du drunk. Alors, il y a un nom particulier à cette technique. Je vous la retrouverai. C'est une technique qui consiste à faire semblant d'être bourré à vélo. Et alors là, on se rend compte que les personnes qui plutôt faisaient un challenge de vous frôler, se devant cet objet inconnu qui a l'air pas très stable et pas très sûr, les personnes préfèrent s'écarter plutôt qu'abîmer un peu la peinture de leur véhicule. Et donc, quand on entend une voiture arriver vite, un des réflexes, c'est de vraiment faire plein d'embardés un peu au milieu de la route et de se rabattre un peu au dernier moment. Et là, vous verrez que les voitures s'écartent assez naturellement. C'est une solution. Après, il y en a d'autres qui sont comme faire du vélo avec des gants de boxe. Enfin, des gants un peu, des mitaines de boxe aussi, ça marche bien parce que les gens, ils pouvaient... Vous mettez la main comme ça. Et...
8: Ou avoir un sachet de cailloux.
0: Voilà, un sachet de cailloux.
8: Éventuellement lancé devant soi.
7: On dirait qu'il pensait récupérer de la bouse sur le trajet.
9: Ah oui, ça c'est pas mal la récupération.
8: Oui, fumier, ouais.
0: De la bouse, très bonne idée.
9: Enrichir le sol, ouais, c'est bien.
0: Ouais.
8: Surtout les routes bétonnées.
9: Ouais.
0: Il y a une autre technique sinon qui consiste. Alors, faut bien viser. Il y a une sauce vietnamienne qui s'appelle le Mam Tom. Qui est une sauce un peu rose violet fluo et qui est faite de crevettes fermentées. Et alors ça pue la mort, vraiment ça pue la mort. Et une des vengeances les plus terribles au Vietnam, c'est de mettre ça dans les ventilateurs des voitures. Donc si vous visez bien, peut-être que ça peut tomber dans la ventilation de la voiture et infecter l'habitacle de la voiture qui réfléchira à deux fois avant d'y retourner. Voilà.
7: Ou qui haïra les cyclistes à jamais et qui viendra nous rouler dessus après.
0: C'est possible aussi.
9: Merci Gaston, parce qu'en plus je pense que ça peut nous servir vu que nous on fait pas du tout attention au poids de nos vélos.
0: Ouais.
9: Parce que comme on n'a pas beaucoup de chargement.
0: Ouais.
9: Autour de 30 kilos, c'est vrai qu'un petit râteau puis un,
8: un gros sachet de nos
9: mames. Ouais.
0: Faut prendre les râteaux avec les manches carbone. C'est pour ça.
9: Mais le râteau a plusieurs emplois donc ça pourrait être intéressant.
0: Ouais.
9: Ratisser les feuilles par exemple qui nous saoulent. Dans la forêt.
0: Voilà. Vu que c'est la thématique des arbres.
9: Exactement.
0: Franchement, il y en a beaucoup en ce moment.
9: Ouais.
0: Et Elsa, toi, qu'est-ce qui t'a énervé peut-être ?
9: Non, mais moi, je crois que je continuerai bien sur... Enfin, en tout cas, à vélo, je suis l'énervement de Justine. J'irai même un peu plus loin. Là, on fait peur parce qu'on est 10 à vélo, mais quand on est 2-3 nanas chargées un peu... à faire de l'itinérance, on a le droit, en plus de ces petits frôlements un peu sympas, soit aux insultes. Moi, carrément, l'autre fois, on m'a dit « grosse pute ». Ça, j'ai bien aimé.
8: C'était beau.
9: C'était vraiment beau, parce que du coup, j'étais à vélo sur la route, donc c'était un...
0: cadeau.
9: Voilà, petit cadeau. Et puis après, il y a les hommes qui klaxonnent assez lourdement. Ouais.
0: Okay.
9: Pour nous encourager, j'imagine, et nous signifier leur... leur joie de nous voir pédaler.
0: Leur sympathie, voilà.
9: Ouais, avec allez les filles. Ouais, allez les filles. Ouais.
0: Ça, c'est voilà. Saut 20e siècle.
9: Ouais,
8: moyenâgeux.
9: Moyenâgeux, ouais, exactement.
0: Alors, j'espère qu'ils nous écoutent. Qu'ils nous écoutent, on peut dire ils, ces personnes qui klaxonnent et qui encouragent les filles. Et qui, moi, ne m'encourage pas. Alors, ça m'énerve. Voilà, les traitements de faveur là, sur les routes, ça peut me saouler grave quand même, putain. Je comprends, c'est toujours très énervant. Une bonbonne de lacrymo, un petit truc lacrymo par la fenêtre, ça peut... Moi, on m'a fait ça quand j'étais enfant, c'est pour ça, je m'en souviens.
9: On t'a bombé
0: Ouais, un cycliste.
9: Est-ce que tu klaxonnais ?
0: Non, parce qu'il était un peu fou, je pense.
7: Ah ouais.
0: Moi, j'avais 3 ans. Mais c'est un de mes premiers souvenirs de la vie, donc finalement, c'est pas mal, les premiers souvenirs de la vie.
7: Qu'est-ce que c'est que cette
0: Antoine, alors nous avons Aldéric qui vient d'arriver, Aldéric Gaston, de son second prénom. Bonjour.
4: Bonjour Gaston.
0: Voilà, comment ça va, Gaston ?
4: Écoute, ce matin, pas très bien.
0: Super.
4: Voilà.
0: Bienvenue dans la matinale énervée.
4: Ah bah, ça tombe bien parce que je suis un peu remonté aujourd'hui.
0: Ok. Contre quoi, en général ?
4: L'ensemble.
0: Ok. Eh bien, tu pourras nous dire ça après une première musique envoyée par Antoine qui est à la technique.
5: Mais avant ça, on a aussi quelqu'un qui est autour de la table, même s'il n'est pas là.
0: Ah.
5: Et qu'on peut écouter.
10: Bonjour, je suis Mathieu et je suis bientôt réveillé. Bonjour, je suis Mathieu et je suis bientôt réveillé.
5: Voilà, on a Mathieu avec nous et qui est bientôt réveillé.
0: Super, merci beaucoup Mathieu d'être bientôt réveillé.

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3: 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Bienvenue, re-bienvenue sur Radio Super, vous êtes bien dans la matinale énervée, celle qui est là de presque 8h à presque 9h tous les lundis matins, ou presque. Et nous sommes avec une bande de personnes énervées, vraiment très énervées. On les appelle les bonnets roses dans leur coin. Tout ce qui est éco-taxe, éco-friendly, éco-wash, ça les énerve. Bonjour.
5: Bonjour.
3: Aldéric.
5: Bonjour.
3: Alors, en dehors de ces autres choses que je viens de citer, qu'est-ce qui t'énerve ?
5: Peut-être les éco-optimistes m'énervent pas mal. Les gens pragmatiques peuvent m'énerver.
3: Un exemple d'une personne éco-optimiste ?
5: Bonne question.
3: Ou une réflexion d'une personne éco-optimiste.
5: Les gens qui pratiquent le feng shui.
3: Ah.
5: Ça m'énerve.
3: Le feng shui. Eux, ils sont calmes. Et toi, ça t'énerve.
5: En fait, je dirais qu'ils m'énervent parce que il y a beaucoup de choses en fait. Inexistante dans le feng shui. Mmh.
3: Est-ce que tu peux rappeler aux auditeurs et auditrices et animateurs et animatrices ce que c'est le feng shui ?
5: Le feng shui. Je pense que le feng shui prend sa racine dans l'occidental qui va faire un voyage dans un pays à l'est de nos pays.
3: Oriental.
5: Et il revient avec des principes comme s'il venait prêcher une petite parole, comme s'il avait compris une culture alors qu'il n'y est passé, il n'y a que passé une semaine ou deux. Mmh. Voilà, donc peut-être que le feng shui serait une forme de personne qui va voir quelque chose et qu'il revient avec une autre chose.
3: Et qui... Voilà. Et qui a enlevé toutes ses affiches.

0: Voilà. Il n'y a plus que les traces de la pâte à fixe.
1: Disons que ouais, race alignée de bambou avec un bol tibétain qui n'est même pas tibétain. Hein. On va se... Ça ne marche pas. Dire, ouais. Ça ne marche pas.
0: D'accord. Ça n'existe plus d'ailleurs, le Tibet.
1: Effectivement. Beaucoup de choses. Et donc voilà, le feng shui d'alignement de bambou, ça me voilà, ça ne me plaît pas.
0: Est-ce que comme au loco-côtier, ça te plaît pas le feng shui de la cour des loco-côtiers avec tous les bambous?
1: Le feng shui, non, parce que ce sont des bambous morts.
0: Ah oui, voilà.
1: Et ça, vrai. ça me correspond assez bien. Par contre, ce que j'aime c'est beaucoup au loco-côtier, c'est que par contre, il y a une éco-construction évidente des murs en enduit terre. Mm-hmm. Et ça me plaît. Ça, pour le coup, je pense que les artisans charpentiers du livret droit forez...
0: Voilà, fabriqués en chantier collectif. Et alors, vous serez très heureux d'apprendre, et surtout, mais peut-être pas si vous êtes très superstitieuse, que c'est de la terre qui vient d'un cimetière. Ah. Qui vient d'un cimetière, le cimetière de Marat. Voilà, donc c'est de la terre au jus de mort, clairement. On est sur ce niveau-là de terre. Ça tient bien, en tout cas.
1: C'est pour ça que ça fonctionne bien.
0: C'est feng shui ou pas?
1: C'est néo feng shui.
0: Oh, ça m'énerve les gens qui rajoutent néo devant tout. D'autres choses, tu étais parti dans une liste un peu à la Prévert de choses qui t'énervent. Donc il y avait les gens feng shui.
1: Je pense qu'il y a les routes mal goudronnées pour le vélo.
0: Waouh.
1: Ça, ouais. Ça m'énerve. Ce qui m'énerve aussi, c'est les grandes lignes de résineux, les rangées de résineux, ça peut m'énerver parfois.
0: Ah bah tu dois être servi dans le coin.
1: Et voilà, ici ça peut parfois m'énerver, sauf que y a une certaine forme d'esthétique. Donc c'est à la fois ça m'énerve, mais en même temps c'est séduisant.
0: Et alors vous pouvez essayer une chose qui peut se pratiquer, il y a une espèce d'attraction dans ces lignes de résineux, et à vélo, ça peut vous arriver, peut-être ça vous arrivera, d'avoir envie de bifurquer, de sauter le fossé, ou pas le fossé, et de traverser cette ligne de résineux. De toute façon, c'est, en général, c'est assez plat. Enfin, il y a peu de pièges, il n'y a pas trop de ronces, il n'y a pas de trucs. Et voilà, et juste de rentrer, de traverser. Bon, en général, au bout, il y a plein de ronces et tout, mais de rentrer dedans, quoi. De péter un câble et de... Hop. Et peut-être qu'en ce moment, en plus, vous trouverez des cèpes. Donc voilà, je dis ça, je vous laisse ça comme ça.
1: Donc ça, c'est une pratique courante ici de...
0: Alors, je dirais pas courante, mais c'est une pratique qui m'est arrivée plusieurs fois à vélo, bon, plutôt VTT, il est vrai, plutôt avec des gros pneus, mais vous pouvez... toi, tu as des gros pneus sur ton vélo. Hein,
2: oui, parce que Gaston, crever, c'est chiant. Et encore plus, j'imagine, dans une forêt de résine.
0: Alors, ça peut arriver. Ça peut arriver. On n'est pas à l'abri de rien. Mais ça fait partie de la vie, finalement, de crever.
3: Parce que nous, on a eu un là qui a crevé sur le trajet parce qu'il avait un petit bout de verre.
0: Ah oui.
3: Je pense que lui, ça l'a bien énervé d'avoir un petit bout de verre sur son pneu. Non, c'était Malo.
0: Ah, c'était Malo.
4: C'est vrai, ça faisait une heure à peu près qu'on était partis du tout début de notre voyage de Clermont-Ferrand.
3: Que moi, j'avais déjà déraillé de l'enfer avec la chaîne qui s'était coincée dans le pédalier.
1: Tu n'as pas déraillé, tu as bloqué ta chaîne dans ton pédalier.
4: On était 8 dessus à tirer pour débloquer la chaîne.
0: Ça, c'était énervant ou pas?
1: C'était le jour 1, matin 1. Départ, Anna recule avec son vélo, la chaîne déraille, elle se bloque dans le pédalier. Temps approximatif de réparation, 1 heure. Et kilomètre 0.
0: À moins 1 mètre.
1: Anna est partie en reculant.
0: Un départ sur les chapeaux de roue.
3: Et moi, je leur dis, non, mais ça va aller, allez-y. J'avais pas du tout capté que ça mettrait plus d'une heure.
4: Partez devant, tu nous as dit. Bah non, Anna, on va pas partir devant, non.
0: Ah oui, bah, il vaut mieux démonter le pédalier des fois. Hein.
3: Bah, c'est ce qu'on a fait.
0: Ah oui, excellent.
1: On a bricolé un truc.
0: Vous avez bricolé un truc, ça c'est énervant. Et Anna d'ailleurs, avant d'arriver à ce niveau-là, au moins 1 mètre du voyage, tu as fait du train. Et d'ailleurs tu étais énervée, tu nous disais au début d'émission.
3: Oui, et ben, pour arriver à Clermont-Ferrand, donc le point de rassemblement de cette tournée avec tous ces zouzous, je suis partie de Bergerac en Dordogne, et donc il faut prendre 3 trains. Et alors, on ne peut pas prendre de... Donc, je ne peux pas passer par Périgueux-Clermont-Ferrand, cette ligne incroyable qui est la seule qui traverse encore la France. Voilà. Mmh. Et parce que pas de TER vélo compatible.
0: Oh damn.
3: Oh damn, yeah. Du coup, se joue tout un enchevêtrement de vélos. Donc, j'ai dû partir déjà à 6 heures pour attraper le premier train, attendre 4 heures, parce qu'il y avait d'autres trains sur mon premier trajet, mais qui n'étaient plus vélo-compatibles. Voilà, donc, attendre 4 heures en gare avec mon vélo et tout, et prendre deux autres trains consécutifs pour arriver jusqu'à Clermont-Ferrand. Et à chaque fois, de me dire... Mais c'est fou quand même comment c'est pas pratique cette histoire de mettre ces vélos sur les accroches. Parce qu'il y a plein de fois, en fait, ils sont après un couloir avec une marche. Donc le vélo ne passe pas avec le chargement. Mmh. S'accroche dans la rambarde pour se tenir. Mmh, s'accroche dans les portes. Voilà. Y a 12 personnes qui essayent de t'aider pour que les portes restent ouvertes. Et puis après, bah, il faut faire. On ne sait pas comment, une manœuvre pour se retourner à 90 degrés pour venir s'enclencher dans un mur qui n'est pas du bon côté. Et je me demandais, mais est-ce que ça serait vraiment...

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